0: NCOM 721.
1: You can show us Rush 42, vacuum quarters available, and we'll be leaving momentarily in the engine for the CO call.
0: That's clear, 2343.
2: 76 to the airbound space.
0: 10-4, 2343.
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